0: Seacom 1870.
1: 1870.
0: Be en route, 1870 en route for ladder. Be en route momentarily.
1: 10-4.